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Bon, rien, mon homme. La mécite est quelle? Rien, Zenayon, on y a. Il y a maman, je suis Tchounia, Zenayon, Rachid, Budapesten, mais il faut un studio. Mais attends, mais par Tchounia, fais-le. Et Erkezik et Napsugar. Radio Kerestul. 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